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2: En fait, la victoire, nous, on a toujours envie de gagner parce qu'on est des compétiteurs. Et on va rentrer sur le terrain demain pour vouloir gagner notre match, ça c'est clair. Après, c'est pas dire c'est pas le plus important. L'important, c'est bien préparer notre match et surtout faire ce que l'on a envie de faire sur le terrain, être à l'aise. Je crois que jusqu'à maintenant, je suis très satisfait de ce que j'ai vu, de l'état d'esprit, et ça c'est le plus important pour moi.
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2: Ik denk dat België très bien joué. Ik denk dat ze ons même parfois un petit peu en difficulté tactiquement. Ça veut dire que c'est une équipe qui entreprend, c'est une équipe qui sait faire des choses. Et voilà, on a su, nous, aussi s'adapter, redresser un petit peu la barre. Et on a réussi à gagner. Mais oui, j'ai vu le match contre la Turquie. Et c'est une équipe, de toute façon, la Belgique, qui peut mettre n'importe quelle équipe en difficulté. Nous, collectivement, ça c'est sûr. Mais il y a de très bons joueurs aussi, de très bonnes individualités.
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2: Non, c'est ça. Enfin, non, soulagement non, parce que j'aurais préféré de toute façon qu'il soit là. Et tout le monde veut voir du foot et tout ça. Maintenant, ils ont pris deux cartons. Il y aura d'autres joueurs, je crois, qui vont prendre le relais. C'est vraiment tous de très, très, très bons joueurs. Donc, je

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